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1: If sounds are competing for our attention, who wins and who loses?
0: Donc jusque-là, jusqu'à évidemment.